0: une quinzaine d'élèves s'apprêtent à faire un voyage extraordinaire.
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